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Il est 6h. 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
1: Bonjour à tous. Bélier, la Lune et Neptune se rencontrent dans votre signe. Votre sensibilité devient une force. Vous ne vous laissez plus influencer par les autres.
2: Taureau, cette journée est placée sous le signe de l'introspection. Votre intuition est amplifiée et vous ressentez le besoin de vous reconnecter.
3: Gémeaux, vous êtes attiré par des personnes ou des groupes qui partagent vos idéaux.
4: Une collaboration peut naître autour d'une vision commune, par exemple.
5: Cancer, une aspiration nouvelle peut changer votre manière de voir votre avenir professionnel.
6: Vous êtes intuitif tout en gardant un cap réaliste.
7: Lion, votre curiosité se renforce. Vous êtes attiré par la spiritualité ou tout autre domaine visant le bien-être.
8: Vierge, vos ressentis sont amplifiés.
9: C'est une journée de grande introspection.
10: Vous libérez de vos vieux schémas, ce qui fait du bien.
11: Balance, vous cherchez des liens authentiques et inspirants.
12: Attention toutefois à ne pas projeter une image trop idéalisée sur les autres.
13: Scorpion, vous ressentez les ambiances, les humeurs ou les angoisses des autres, ce qui n'est pas toujours confortable.
14: Sagittaire, la passion est omniprésente dans votre couple.
15: Si vous êtes en solo, ne jetez pas trop vite votre dévolu sur quelqu'un.
16: Capricorne, les émotions familiales remontent à la surface.
17: Vous avez besoin de retrouver un lieu de vie plus apaisant.
18: Verseau, votre façon de communiquer peut toucher les autres.
19: Le duo Lune-Neptune vous aide à vous dévoiler complètement.
20: Poisson, vous êtes attiré par des projets qui ont du sens, mais gardez un œil sur les décisions prises sur un coup de cœur.
21: Faites attention. Je vous souhaite un excellent dimanche. À bientôt.
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0: 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Il est 7h.
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2: Bonjour à toutes et à tous. Un incendie s'est déclaré dans une raffinerie du nord-ouest de la Russie après le crash d'un drone à proximité. Le gouverneur régional a ajouté que 42 autres drones avaient été abattus au-dessus de la région de Leningrad où se trouve Saint-Pétersbourg, une région qui abrite d'importantes infrastructures portuaires sur la Baltique. Les opérations de défense aérienne se poursuivent au moment où Kiev intensifie sa campagne d'attaque contre des sites énergétiques russes. En Islande, les bureaux de vote ont fermé. Hier soir, les quelques 273 000 électeurs étaient invités à répondre à la question suivante. L'Islande doit-elle rouvrir les négociations d'adhésion avec l'Union européenne? En l'absence de sondage à la sortie des urnes, il va falloir encore attendre plusieurs heures avant de savoir clairement si le oui ou le non l'emporte. Dans l'issue, s'annonce serrée, ce référendum n'a qu'une valeur consultative, mais le gouvernement s'est engagé à en respecter l'issue. Au Népal, alors que les équipes de secours tentent toujours de retrouver des survivants dans les décombres des crues dévastatrices de mercredi, les autorités ont appelé les équipes de sauvetage à la prudence en raison d'une nouvelle montée des eaux dans la zone frontalière avec la Chine. Le bilan total de la catastrophe est pour le moment de 750 morts. Plusieurs milliers de secouristes restent mobilisés pour venir en aide aux sinistrés et tenter de retrouver les quelques 3000 disparus, parmi eux 3 belges et des centaines d'autres touristes étrangers. Plus de 1200 personnes ont participé hier après-midi au cortège de la Liège Pride dans le centre-ville de la cité ardente. Selon la police, l'organisation, elle, avance un chiffre de 2500 participants. Aujourd'hui, les festivités vont se terminer avec un drag brunch entre 11h et 15h au parc de la Boverie. Cette deuxième édition est placée sous le slogan Ensemble, même s'il en est différent. En 2024, la Liège Pride avait rassemblé près de 10 000 personnes. Un recruteur de la RAL, la Louvière, est visé par une instruction judiciaire. Il était responsable du recrutement des jeunes au sein du club de football et il a été écarté de ses fonctions à la suite de cette plainte pour atteinte à l'intégrité sexuelle d'un jeune joueur. Les faits présumés auraient débuté alors que la victime avait 15 ans. Le recruteur aurait notamment hébergé à son domicile la victime plusieurs jours par semaine, comme s'il était à l'internat. Et selon une source interne citée par RTL Info, c'est dans ce contexte que des agressions sexuelles auraient été commises. En football, sur le terrain, cette fois, le Standard s'est imposé 1-2 à Louvain hier soir lors de la quatrième journée de la Jupiler Pro League. Le Mel est allé s'imposer 0-1 au Cercle de Bruges et Courtrai a été battu par Charleroi 1-3. Les Carolos prennent donc seuls la tête du championnat. À la Coupe du Monde de hockey, les Red Panthers ont remporté la médaille de bronze, une première médaille en Coupe du Monde depuis 1978 chez les dames. La Belgique a battu l'Australie 1-0 à Amstelveen. Pays-Bas, c'est Charlotte Englebert qui a inscrit l'unique but à la 20e minute. Un mot de météo pour vous dire qu'aujourd'hui sera très nuageux avec parfois encore un peu de pluie. Les éclaircies seront plutôt rares et les maxima compris entre 19 et 23 degrés. Très bon début de journée.
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1: Bonjour à tous. Bélier, la Lune et Neptune se rencontrent dans votre signe. Votre sensibilité devient une force. Vous ne vous laissez plus influencer par les autres.
2: Taureau, cette journée est placée sous le signe de l'introspection. Votre intuition est amplifiée et vous ressentez le besoin de vous reconnecter.
3: Gémeaux, vous êtes attiré par des personnes ou des groupes qui partagent vos idéaux.
4: Une collaboration peut naître autour d'une vision commune, par exemple.
5: Cancer, une aspiration nouvelle peut changer votre manière de voir votre avenir professionnel.
6: Vous êtes intuitif tout en gardant un cap réaliste.
7: Lion, votre curiosité se renforce. Vous êtes attiré par la spiritualité ou tout autre domaine visant le bien-être.
8: Vierge, vos ressentis sont amplifiés.
9: C'est une journée de grande introspection.
10: Vous libérez de vos vieux schémas, ce qui fait du bien.
11: Balance, vous cherchez des liens authentiques et inspirants.
12: Attention toutefois à ne pas projeter une image trop idéalisée sur les autres.
13: Scorpion, vous ressentez les ambiances, les humeurs ou les angoisses des autres, ce qui n'est pas toujours confortable.
14: Sagittaire, la passion est omniprésente dans votre couple.
15: Si vous êtes en solo, ne jetez pas trop vite votre dévolu sur quelqu'un.
16: Capricorne, les émotions familiales remontent à la surface.
17: Vous avez besoin de retrouver un lieu de vie plus apaisant.
18: Verseau, votre façon de communiquer peut toucher les autres.
19: Le duo Lune-Neptune vous aide à vous dévoiler complètement.
20: Poisson, vous êtes attiré par des projets qui ont du sens, mais gardez un œil sur les décisions prises sur un coup de cœur.
21: Faites attention.
22: Je vous souhaite un excellent dimanche. À bientôt.
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0: 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Il est 8h. 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
1: Bonjour à toutes et à tous et bon dimanche. En Suisse, une fusillade a eu lieu la nuit dernière en marge d'une rave party à l'hippodrome d'Arau, dans le nord du pays, près de Zurich. Il y a plusieurs victimes, a indiqué la police cantonale d'Argovie. Sans plus de précision, le nombre de policiers est important sur place et il demande à la population d'éviter la zone. L'Équateur a déclaré l'alerte rouge sur l'ensemble de son territoire face au phénomène climatique El Niño qui est en cours. Il pourrait être le plus intense jamais enregistré, a indiqué le ministère de la gestion des risques. Il arrivera à son pic d'ici la fin de l'année et va générer une chaleur record au niveau mondial en 2027, d'après les estimations scientifiques. El Niño fait déjà des ravages en Amérique centrale, touchée par la sécheresse, comme en Indonésie, où il aggrave les feux de forêt déjà dévastateurs. L'Équateur s'attend également à des sécheresses et des incendies en Amazonie. Le fils du premier ministre israélien Benjamin Netanyahou est rentré en Israël en raison d'une menace qui pesait sur lui aux États-Unis où il vivait. C'est ce qu'a indiqué l'agence de renseignement intérieur israélienne. L'agence n'a toutefois pas précisé la nature de la menace. La chaîne américaine Newsmax avait rapporté plus tôt cette semaine que Yair Netanyahou était la cible d'un prétendu complot d'assassinat iranien alors qu'il vivait à Miami. Complot connu depuis décembre par les services de renseignement israélien. Un recruteur de la RAL, la Louvière, est visé par une instruction judiciaire. Il était responsable du recrutement des jeunes au sein du club de foot et a été écarté de ses fonctions à la suite d'une plainte pour atteinte à l'intégrité sexuelle d'un jeune joueur. Les faits présumés auraient débuté alors que la victime avait 15 ans. Le recruteur aurait notamment hébergé à son domicile la victime plusieurs jours par semaine, comme s'il était en internat. Selon une source interne citée par RTL Info, c'est dans ce contexte que des agressions sexuelles auraient été commises. En sport, Elise Mertens a été battue en finale du tournoi WTA de Monterrey au Mexique par la Française Diane Paris. La partie s'est achevée sur un score de 6-4, 0-6, 6-3 au bout d'1h04 de jeu. Coupe du monde de hockey féminin, c'est l'Argentine qui a remporté la médaille d'or. Elle a battu les Pays-Bas hier en finale. Nos Red Panthers, elles, ont remporté la médaille de bronze dans la petite finale. Une première médaille en Coupe du monde chez les dames depuis 1978. La Belgique a battu l'Australie 1-0 à Amstelveen et c'est Charlotte Englebert qui a inscrit le seul but à la 20e minute. Cyclisme, alors qu'il était le leader du Tour d'Espagne, Tadej Pogacar a chuté hier à 32 km de l'arrivée de la 8e étape. Tadej Pogacar souffre de fractures à la clavicule gauche et à une vertèbre cervicale, ainsi qu'il a également une commotion cérébrale. Toutefois, le communiqué de son équipe précise qu'heureusement, il ne présente aucune blessure grave ni aucune séquelle neurologique. Un point de la météo du jour avec malheureusement beaucoup de nuages pour ce dimanche. Des éclaircies, elles pourront se développer, mais ce sera pas très généreux. Les averses, en revanche, elles sont prévues pour l'ouest et le nord-ouest du pays. Maxima de 19 à 23 degrés, le tout sous un vent modéré. Passez une excellente matinée à notre écoute.
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moins que nous puissions dire, c'est qu'on démarre cette émission en fanfare avec la jolie Shakira et Burna Boy à Dai Dai. C'est dimanche aujourd'hui, nous sommes le 30 août. J'espère que vous allez bien. Dimanche jour, on prend franchement ce temps. On y va mollo, on prépare son petit déjeuner à l'aise, son petit chocolat chaud, son petit café. Bref, on la prend cool, tout simplement. Et puis dans la radio, il y a la petite voix matinale du dimanche matin. Philippe Collin qui vous salue, monsieur, dame, et vous souhaite la bienvenue à Sur Fréquence Gueuse. Voici Papi Sanchez. C'est un souvenir de 2004. Ça s'appelle Enam.

0: C'est long dimanche matin sur Fréquence et Gazé. Il y avait le roi de la pop dans un premier temps avec Another Part of Me. Nous étions en 1988, Michael Jackson. Et à l'instant, c'était On My Shoulder avec Steve Barrow. On va tourner une petite page de pub et retrouver la musique juste derrière avec Kyo et Stand Up.
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0: 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Alors, vous écoutiez Melby à l'instant sur Fréquence. Je vous rappelle qu'à un cours, c'est la brocante, la 24e brocante aujourd'hui, de 9 à 17 heures. N'hésitez pas à aller faire un petit tour, histoire et bien de vous défouler. Allez, tout de suite, voici votre horoscope présenté comme d'hab par Serge Ducas.
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2: Bonjour à tous. Bélier, la Lune et Neptune se rencontrent dans votre signe. Votre sensibilité devient une force. Vous ne vous laissez plus influencer par les autres. Taureau, cette journée est placée sous le signe de l'introspection. Votre intuition est amplifiée et vous ressentez le besoin de vous reconnecter. Gémeaux, vous êtes attiré par des personnes ou des groupes qui partagent vos idéaux. Une collaboration peut naître autour d'une vision commune, par exemple. Cancer, une aspiration nouvelle peut changer votre manière de voir votre avenir professionnel. Vous êtes intuitif tout en gardant un cap réaliste. Lion, votre curiosité se renforce. Vous êtes attiré par la spiritualité ou tout autre domaine visant le bien-être. Vierge, vos ressentis sont amplifiés. C'est une journée de grande introspection. Vous vous libérer de vos vieux schémas, ce qui fait du bien. Balance, vous cherchez des liens authentiques et inspirants. Attention toutefois à ne pas projeter une image trop idéalisée sur les autres. Scorpion, vous ressentez les ambiances, les humeurs ou les angoisses des autres, ce qui n'est pas toujours confortable. Sagittaire, la passion est omniprésente dans votre couple. Si vous êtes en solo, ne jetez pas trop vite votre dévolu sur quelqu'un. Capricorne, les émotions familiales remontent à la surface. Vous avez besoin de retrouver un lieu de vie plus apaisant. Verseau, votre façon de communiquer peut toucher les autres. Le duo Lune-Neptune vous aide à vous dévoiler complètement. Poisson, vous êtes attiré par des projets qui ont du sens, mais gardez un œil sur les décisions prises sur un coup de cœur. Faites attention. Je vous souhaite un excellent dimanche. À bientôt.
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matin. Restez bien branchés avec nous en ce dimanche, jour où vous pouvez aller vous distraire sur le marché également. Hein. C'est le marché ici à Aiguezet, donc n'hésitez pas à venir faire un petit tour où que vous habitiez dans notre région, puisque Fréquence Aiguezet passe quand même relativement bien. Sam Smith donc avec How Do You Sleep, et puis avant cela c'était System, Monsieur Christophe Willem. C'est comme ça. Voici Rita Mitsouko.

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Nous étions en 1995 au travers de ce titre de Tweety. C'était I Need You sur Fréquence. Bon dimanche, merci d'être là en tout cas. Et c'est Bruno Mars qui nous arrive, suivi de Monsieur Pierre Garnier.

0: 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Il est 9h.
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2: Bonjour et bon dimanche à toutes et à tous. En Suisse, les coups de feu tirés cette nuit lors d'une rave party organisée à l'hippodrome d'Arau dans le nord du pays près de Zurich ont fait au moins un mort et 5 blessés selon la police. L'auteur est toujours recherché. Au Tibet, des secouristes ont dû être mis en lieu sûr après la formation d'un nouveau lac provoqué par un glissement de terrain dans la zone sinistrée. Au Népal, déjà, les autorités avaient également appelé les équipes de secours à la prudence en raison d'une nouvelle montée des eaux dans la zone frontalière avec la Chine. Le bilan total de cette catastrophe a encore grimpé ces dernières heures et fait actuellement état de 750 morts. Plusieurs milliers de secouristes restent mobilisés pour venir en aide aux sinistrés et retrouver les quelques 3000 disparus, dont 3 Belges et des centaines d'autres touristes étrangers. En Norvège, le nouveau roi Haakon VIII s'est adressé pour la première fois aux Norvégiens hier, depuis son accession au trône. Il a rendu hommage à son père, le roi Harald, décédé vendredi à l'âge de 89 ans. Le roi Harald nous rappelait sans cesse au sein de la famille que chacun devait faire les choses à sa manière, trouver sa propre voie, être soi-même. « C'est maintenant mon tour », a-t-il déclaré. Le nouveau souverain prêtera serment d'allégeance à la Constitution mardi prochain. Un incendie s'est déclaré dans une raffinerie du nord-ouest de la Russie et ce après le crash d'un drone à proximité. Le gouverneur régional a également ajouté que 42 autres drones avaient été abattus au-dessus de la région de Leningrad où se trouve Saint-Pétersbourg. Des opérations de défense aérienne se poursuivaient cette nuit au moment où Kiev intensifie sa campagne d'attaque contre des sites énergétiques russes. Chez nous, dernière journée des festivités de la Liège Pride. Un drag brunch est prévu entre 11 et 15 heures au parc de la Boverie, donc à Liège. Hier, plus de 1200 personnes ont participé au cortège dans le centre-ville de la Cité Ardente, selon la police locale. 2500 participants et participantes, selon les organisateurs. Cette deuxième édition est placée sous le slogan « Ensemble, même s'il en est différent ». En 2024, la Liège Pride avait rassemblé près de 10 000 personnes. Sport, football, le Standard s'est imposé 1-2 à Louvain hier soir lors de la quatrième journée de Jupiler Pro League. Lommel est allé s'imposer 0-1 au Cercle de Bruges et Courtrai a été battu par Charleroi 1-3. Les Carolos qui prennent donc la tête du championnat seul. En tennis, alors que l'US Open va commencer hier, Roger Federer a été intronisé au Panthéon international du tennis. Très ému, l'ancien joueur de 45 ans a qualifié son entrée officielle dans le panthéon de ce sport comme l'un des plus grands honneurs de sa vie. Pour rappel, Roger Federer a remporté 20 titres du Grand Chelem en simple. Quant à notre compatriote Elise Mertens, elle disputait la finale du tournoi de Monterrey au Mexique. Elle a malheureusement été battue par la Française Diane Paris en 3-7. Un mot encore de météo pour vous dire que cette journée s'annonce fort nuageuse. Des éclaircies sont possibles, elles se développeront, mais elles ne seront pas très généreuses. Il y aura par moments des averses ou un peu de bruine, maxima de 19 à 23 degrés sous un vent modéré. Passez une excellente matinée à notre écoute.
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30 août aujourd'hui, j'espère que vous allez bien, que vous prenez du temps pour vous, vous arrivez peut-être dans le programme. Eh bien, permettez-moi au nom de toute l'équipe de vous souhaiter la bienvenue. C'est Angèle et Justice qui vous ont permis de démarrer cette heure-ci avec What You Want, un titre issu de la communauté française de Belgique. Et en plus de ça, c'est relativement nouveau. Allez, RNBOI nous arrivera d'ici quelques minutes avec Elle voulait, mais avant cela, c'est R. Kelly et I Believe I Can Fly.

0: Ariane, Kamoura et Demso dans la radio, c'était Dégaine. Je vous rappelle que le comité Télévis de Peyrouë organise son tournoi de pétanque le samedi 5 septembre 2026 sur le site de la gare. 13h inscription, 14h tournoi de pétanque en doublette, 8€ par joueur. Il y aura un lot pour toutes les équipes. Vous pouvez vous renseigner soit au 081 65 59 69 ou alors au 0473 49 53 71.
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0: Excellente matinée à l'écoute de la radio, c'est Fréquence Aiguë. Je vous propose, messieurs, dames, de tendre l'oreille tout de suite à Voici pour la dernière fois aujourd'hui, votre horoscope présenté comme d'habitude par Monsieur Serge Ducas.
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2: Bonjour à tous. Bélier, la Lune et Neptune se rencontrent dans votre signe. Votre sensibilité devient une force. Vous ne vous laissez plus influencer par les autres. Taureau, cette journée est placée sous le signe de l'introspection. Votre intuition est amplifiée et vous ressentez le besoin de vous reconnecter. Gémeaux, vous êtes attiré par des personnes ou des groupes qui partagent vos idéaux. Une collaboration peut naître autour d'une vision commune, par exemple. Cancer, une aspiration nouvelle peut changer votre manière de voir votre avenir professionnel. Vous êtes intuitif tout en gardant un cap réaliste. Lion, votre curiosité se renforce. Vous êtes attiré par la spiritualité ou tout autre domaine visant le bien-être. Vierge, vos ressentis sont amplifiés. C'est une journée de grande introspection. Vous vous libérer de vos vieux schémas, ce qui fait du bien. Balance, vous cherchez des liens authentiques et inspirants. Attention toutefois à ne pas projeter une image trop idéalisée sur les autres. Scorpion, vous ressentez les ambiances, les humeurs ou les angoisses des autres, ce qui n'est pas toujours confortable. Sagittaire, la passion est omniprésente dans votre couple. Si vous êtes en solo, ne jetez pas trop vite votre dévolu sur quelqu'un. Capricorne, les émotions familiales remontent à la surface. Vous avez besoin de retrouver un lieu de vie plus apaisant. Verseau, votre façon de communiquer peut toucher les autres. Le duo Lune-Neptune vous aide à vous dévoiler complètement. Poisson, vous êtes attiré par des projets qui ont du sens, mais gardez un œil sur les décisions prises sur un coup de cœur. Faites attention. Je vous souhaite un excellent dimanche. À bientôt.
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Un duo entre Vita et Claudio Capeo vous a peut-être permis d'ouvrir l'œil ce matin. C'était un peu de rêve. On vous en envoie régulièrement du rêve sur Fréquence avec notre musique. Je voudrais vous rappeler la kermesse des Champs Refailles qui aura lieu du 4 au 6 septembre 2026 sur la place d'Aiche. Toutes les informations peuvent se retrouver sur la page Facebook de Kermesse des Champs Refailles 2026. Mais en permanence, sachez que vous aurez au minimum une fête foraine, bar et petite restauration, circuit de trottinette et de petits vélos.

0: Ce que je vous propose en ce dimanche matin, dans un premier temps, Cat's Eye, en 2006, c'était Animal, et puis à l'instant, c'était You With Me, ça, Dave Stewart, Annie Lennox, pour Sweet Dreams. On va se tourner une petite page de pub, et on retrouvera Sniper juste derrière, et gravé dans la roche.
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0: Faut les caves aujourd'hui. Vous aurez le plaisir de retrouver une concentration de vieux tracteurs. Donc si vous aimez le genre, n'hésitez pas à aller faire un petit tour du côté de la salle Pierre Collomb à Faux les caves. On va terminer cette heure-ci avec Somber et son dernier titre My Body Isn't Ready, suivi d'Alejandro Senza.
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Il est 10h03, vous êtes sur Fréquence Égosé, c'est dimanche, tout va bien, on prend un petit peu de temps pour soi, histoire est bien de se ressourcer pour être en forme pour la semaine prochaine. Jeanne Mas nous arrive d'ici quelques minutes avec Sauvez-moi, mais avant cela, voici la belle Rihanna et We Ride.

Radio et Max McNown, c'était Take Me Back dans la radio, et avant cela c'était un souvenir de 87, Jeanne Mas et Sauvez-moi, une marche à Dieppe, ça vous proposait le dimanche 6 septembre de 8 à 18 heures, une organisation de l'école de Ramilly, soit 3, 5, 10 ou 20 kilomètres. Alors une promenade comptée, un projet mené par les classes de P5 et de P6 de Madame Angélique et de Madame Isabelle. Un départ se faisant au départ du hall des sports, avenue des Déportés à Ramilly. Sur place, bar et petite restauration. Les bénéfices sont au profit des activités organisées pour les élèves de l'école.

La pub, c'était Mado qui nous a permis de redémarrer en fanfare avec Comme les Grands. Et puis à l'instant, Indecent Obsession, c'était Fixing a Broken Heart, un titre sorti en 1994.

plaisir d'accueillir il y a quelques minutes de cela sur fréquence la jolie Mantis avec Les Enfants Difficiles. Et puis à l'instant, c'était The Prince Karma avec Later Beaches. C'était un titre de 2018. Bienvenue à vous si vous arrivez maintenant dans le programme. N'oubliez pas que c'est jour de marché sur Aiguezé. Donc, allez prendre l'air et visiter les commerçants sympas. Voici Dépêche Mode et Strange Love.

Live and Learn, c'était sorti en 1992 ce truc, hein. C'était Joe Public, peut-être quelque chose qui vous rappelle d'excellents souvenirs. Et avant cela, c'était Eva avec Sur la Piste. Je vous envoie là maintenant tout de suite un petit apéro en musique bien évidemment avec Suzanne. Voici Champagne.

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Angèle, c'était Dis-le sur Fréquence. Et bien voilà, monsieur Dame, c'est terminé pour moi pour ce dimanche. D'ici quelques minutes, vous allez avoir l'immense plaisir de retrouver Thierry Bovin. Je vous tiendrai compagnie jusqu'à 13h. On se quitte avec Toares. Ciao, à demain.

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0: 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Il est midi.
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2: Bonjour à toutes et à tous. Trouver des milliards, ce n'est pas si compliqué que cela. La phrase a été lancée par Paul Magnette ce dimanche à l'occasion du Family Days des socialistes francophones. À Durbuy, le gouvernement fédéral entend en effet trouver 10 milliards d'euros d'ici la fin de la législature. Et le chef des socialistes a présenté ses calculs. Augmenter les salaires de 1% tous les ans rapporterait 4 milliards. Dépenser un peu moins sur l'armement. Faire contribuer un peu les secteurs à fort bénéfice comme les banques et l'énergie. Mettre un peu d'ordre dans les aides aux entreprises rapporterait chacun 2 milliards. Et puis enfin, taxons les grandes fortunes représenterait 6 milliards, a martelé Paul Magnette sous les applaudissements. Selon lui, ces mesures permettraient donc de trouver de 15 à 20 milliards sans toucher aux travailleurs et aux pensionnés. Alors que la rentrée politique sera marquée par la confection du budget fédéral pour 2027, les débats s'annoncent houleux au sein de la majorité. En Suisse, la chasse à l'homme est en cours après les tirs mortels de la nuit dernière en marge d'une rave party. Les recherches pour retrouver les auteurs pour leur inconnu sont en cours. La police n'a pas précisé le nombre de suspects en fuite ni la nature des armements à feu utilisés. La victime de ces tirs est une jeune femme de 22 ans qui a succombé à ses blessures sur place. Quatre hommes et une femme âgées de 24 à 27 ans ont dû être hospitalisés suite à des blessures allant de légères à graves. C'est ce qu'annonce la police sur X. Toutes les victimes sont domiciliées en Suisse. En Islande, le dépouillement du référendum est terminé. Les Islandais ont rejeté la reprise des négociations avec l'Union européenne. C'est donc le non qui s'est imposé au terme d'un scrutin très serré, marqué par une forte mobilisation. C'est un coup dur pour Bruxelles qui aurait vu d'un bon œil la candidature de la riche île de l'Atlantique Nord, mais 52,8% des Islandais s'y sont opposés. Et bien que ce référendum n'a qu'une valeur consultative, le gouvernement s'est déjà engagé à en respecter l'issue. La Fédération néerlandaise de football s'est posée contre le président de la FIFA, Gianni Infantino, et prône une autre vision de la Fédération internationale de football dans la gestion et l'organisation de ses compétitions. Le communiqué de la Fédération néerlandaise a été publié ce matin et elle intervient alors que l'UEFA, l'instance européenne, prépare une procédure pénale contre Gianni Infantino pour gestion déloyale en Suisse. L'UEFA a déposé une motion devant un tribunal fédéral aux États-Unis afin d'obtenir des documents et des témoignages autour du projet controversé, entre-temps abandonné, de la cession des parts de la Coupe du Monde à des investisseurs privés. Sport, football sur le terrain, le Standard s'est imposé 1-2 à Louvain hier soir lors de la quatrième journée de Jupiler Pro League. Le Mel est allé s'imposer 0-1 au Cercle de Bruges. Courtrai, lui, a été battu par Charleroi 1-3. C'est donc les Carolos qui sont seuls en tête du championnat. Côté ciel, cet après-midi, nuages éclaircis toujours avec un faible risque d'averse par moment. Maxima attendu de 19 à 23 degrés, le tout sous un vent modéré. Merci d'être à notre écoute et bon appétit si vous passez à table.
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0: 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Il est 13h.
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2: Bonjour à toutes et à tous et merci de nous rejoindre. Les Islandais disent non à une reprise des négociations avec l'Union européenne. C'est le non qui s'est donc imposé avec 52,8% des suffrages au terme d'un scrutin très serré, marqué par une forte mobilisation. Ce résultat devrait geler toute discussion sur une adhésion islandaise au moins jusqu'en 2028 et constitue une source de déception pour l'Union européenne qui semblait prête à des compromis pour que l'Islande entre dans ses rangs. Aucune capitale européenne n'a réagi pour l'instant. Le gouvernement islandais, qui a annoncé qu'il suivrait l'avis de la population, a prévu une conférence de presse à 15h, heure belge. En Norvège, le nouveau roi Hakon VIII a rendu hommage à son père, le roi Harald, décédé vendredi à l'âge de 89 ans lors d'un office religieux. Le roi, âgé de 53 ans, et la famille royale sont arrivés à l'église Asker au sud d'Oslo, peu avant le début de la cérémonie à 11h. Des Norvégiens s'étaient massés devant l'édifice dans l'espoir d'apercevoir le nouveau souverain. Le défunt roi jouissait, lui, d'une immense popularité malgré une série de scandales qui avaient éclaboussé la famille sur la fin de son règne de 35 ans. Sans attendre les funérailles royales dont la date n'a pas encore été annoncée et qui marqueront la fin du deuil national, le nouveau souverain prêtera serment d'allégeance à la Constitution mardi prochain. Au Tibet, des secouristes ont dû être mis en lieu sûr après la formation d'un nouveau lac provoqué par un glissement de terrain dans la zone sinistrée. Au Népal, les autorités ont également appelé les équipes de secours à la plus grande prudence en raison d'une nouvelle montée des eaux dans cette zone frontalière avec la Chine. Le bilan total de la catastrophe de mercredi a encore grimpé et fait état actuellement de 750 morts. Des milliers de secouristes restent mobilisés et tentent de venir en aide aux sinistrés et de retrouver les quelques 3000 disparus, parmi eux 3 Belges et des centaines d'autres touristes étrangers. Chez nous, dernière journée des festivités de la Liège Pride, un drag brunch se tient en ce moment et jusqu'à 15h au parc de la Bovrie à Liège. Hier, plus de 1200 personnes ont participé au cortège dans le centre-ville de la cité ardente. Selon la police, ils étaient 2500 selon les organisateurs. Cette deuxième édition est placée sous le slogan « Ensemble, même si l'on est différent ». En 2024, la Liège Pride avait rassemblé près de 10 000 personnes. Sport, la Coupe du monde de hockey organisée conjointement par la Belgique et les Pays-Bas prendra fin ce dimanche. Les Pays-Bas joueront, eux, le match contre l'Argentine pour tenter de remporter une médaille de bronze. L'Espagne sera face à l'Allemagne en finale. Elle aura la possibilité d'engranger son premier titre mondial après 2 finales perdues. Et puis on jouera aussi au football. Dans la suite de la 4e journée de Jupiler Pro League, la Gantoise rencontrera le club de Bruges. Anvers reçoit Saint-Trond. Le derby bruxellois débutera à 18h30 entre l'Union Saint-Gilloise et Anderlecht. Et puis ce soir, Westerlo affrontera Zulte-Waregem. Un mot encore du temps pour vous dire que cet après-midi, les éclaircies vont alterner avec les passages nuageux, mais généralement, à une ondée près, le temps restera sec dans la plupart des régions. Maxima de 19 à 23 degrés sous un vent modéré de sud-ouest avec des rafales à 50 km/h. Merci de nous écouter. Bel après-midi.
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0: 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Il est 14h.
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2: Bonjour et bon début d'après-midi. Les systèmes de paiement électronique risquent d'être perturbés la nuit prochaine en raison de travaux de maintenance du système informatique du réseau Worldline. Ce sont donc les paiements par Mastercard et Visa ainsi que les retraits aux distributeurs qui risquent d'être impactés. Les paiements par bon contact seront par contre pas affectés. L'intervention aura lieu entre minuit et 1h30 du matin. Le collectif citoyen Les Survoltés d'Écosine a organisé une grande chaîne humaine pour rappeler son opposition à la boucle du Hainaut et surtout à l'implantation envisagée de 22 pylônes électriques à très haute tension sur le territoire de la commune. Un millier de personnes étaient présentes selon les organisateurs. Le collectif citoyen appelle à utiliser les corridors existants, quitte à ce que ce soit plus long et plus coûteux que les 85 km proposés par Elia, le gestionnaire du réseau. Des lignes historiques qui sont souvent enfouis et qui ne gênerait donc pas le paysage en surplombant les habitations. Trois personnes qui se trouvaient à bord du bateau de pêche français qui a coulé au large de la côte sud de l'Angleterre ont pu être secourues. C'est ce qu'ont indiqué les gardes-côtes britanniques. Elles ont été ensuite emmenées à l'hôpital. Les opérations de recherche se poursuivent pour retrouver les deux pêcheurs manquants. Le bateau avait envoyé un signal de détresse hier soir vers 18h et les recherches ont duré toute la nuit et se sont encore poursuivies donc ce matin. Les causes du naufrage restent inconnues. Au large des côtes de la partie nord de Chypre, c'est un ferry qui a chaviré ce matin avec 270 personnes à son bord, selon les médias. Les secours se mettent en place, mais aucun bilan n'est connu pour l'instant. En France, l'incendie qui s'était déclaré sur le Cap Corse a été fixé par les sapeurs-pompiers après avoir parcouru 109 hectares de végétation. Il n'y a aucune victime ni dégâts aux habitations. Seul un bâtiment agricole a été endommagé. En Suisse, la chasse à l'homme se poursuit pour tenter de retrouver le ou les auteurs de la fusillade qui a eu lieu la nuit dernière en marge d'une rave party près de Zurich. Les tirs ont fait une victime, une jeune femme de 22 ans. Elle a succombé sur place à ses blessures et 5 autres personnes ont été blessées, dont certains grièvement. Les organisateurs de la rave à Aarau ont écrit sur leur site web « Nous sommes choqués, bouleversés et tristes », ont-ils indiqué. Les autorités népalaises ont annoncé avoir commencé à enterrer certains des corps retrouvés après la coulée de boue dévastatrice. Des échantillons d'ADN ont été prélevés sur les victimes et les dépouilles ont été marquées afin que les familles puissent plus tard les faire exhumer pour les rites funéraires. Au Népal, la majorité hindoue, les morts sont traditionnellement incinérés sur des bûchers funéraires, si bien que ces inhumations sont considérées comme un stockage à long terme jusqu'à ce que les familles puissent les récupérer. L'annonce de ces inhumations intervient alors que le bilan de la catastrophe ne cesse de s'alourdir et fait état désormais de 768 victimes, la majorité du côté népalais, et plus de 3000 personnes toujours portées disparues. En sport aujourd'hui, on retiendra surtout la fin de la Coupe du monde de hockey avec la finale qui opposera l'Argentine à l'Allemagne. Et puis un mot de météo enfin, entre éclaircies et nuages pour cet après-midi, avec peut-être quelques gouttes de pluie, mais généralement il fera sec et de 19 à 23 degrés. Merci d'être à notre écoute. Bel après-midi.
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0: Ouais, très belle chanson de Johnny Hallyday qui nous quittait fin 2017, laissant derrière lui à beaucoup de succès, beaucoup de souvenirs. Johnny Hallyday ici en 1989, Mirador. Nous voilà repartis pour de nouvelles aventures musicales. Sobso Music jusqu'à 18h sur votre radio préférée. Restez bien là. Bienvenue à ceux qui viennent de se brancher, qui viennent d'ouvrir la radio, et pour prudence à tous ceux qui circulent en voiture. Bon dimanche, bonne fin de week-end. Je vous accompagne jusqu'à 18h. Et là, on enchaîne avec un souvenir de 2004. Titre que j'adore. Voici Jojo, Live.
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Janet Jackson à l'instant. Morceau qui nous ramenait là en 2001. All for you. Merci d'être là. Allez, tout de suite, je vous propose de retrouver Céline Dion qui a atterri à Paris hier ou avant-hier, je ne me souviens plus. Elle va donner une série de concerts à Paris. On va retrouver Céline Dion dans une poignée de secondes avec son nouveau titre. Bonjour, pardon, merci.

La playlist d'Opso Music avec Abba à l'instant, Game Game Game, morceau qui nous ramenait en 1980, dans quelques instants, retour dans l'actualité musicale avec Pierre Demar et son nouveau titre Je pense à vous. Et là, dans la radio, voici Whitney Houston. Bonne fin de week-end, bon dimanche avec nous.

la diversité musicale en ce dimanche sur l'antenne de fréquence Igosé. Nous étions là en compagnie de Beyoncé. Comme je disais, avec Love on Top, morceau qui nous ramenait là en 2011. Allez, tout de suite, on parle théâtre sur l'antenne de Fréquence Igosé. Je vous propose d'aller voir un spectacle le vendredi 12 février. Oui, c'est dans quelques mois. Hein. Alors, au Centre culturel de Sambreville, le spectacle s'appelle « Oublie-moi ». Alors, l'histoire du spectacle, l'histoire raconte l'amour entre Jeanne et Arthur, un couple parfaitement heureux, mais une simple demande de Jeanne, acheter du lait et un timbre, va bouleverser leur relation. Une comédie sentimentale tendre, légère et émouvante, pleine d'humour, de surprises et de moments bouleversants. À voir au Centre culturel de Sambreville le vendredi 12 février à 20h. La mise en scène a été signée par Marie-Julie Baupe et Thierry Lopez. Sur scène, deux très très bons acteurs. J'ai eu l'occasion de voir ce spectacle il y a une semaine. Très beau divertissement. Donc sur scène, deux acteurs, donc Tania Gabarski et Charlie Dupont. À voir donc le vendredi 12 février à 20h au théâtre de Sambreville. Plus d'infos sur le site du Centre culturel de Sambreville. Le spectacle s'appelle Oublie-moi. Donc allez visiter le site du Centre culturel de Sambreville, www.crax.eu. Crax, c'est écrit C-R-A-C-S. Oublie-moi, spectacle à voir donc le 12 février prochain.

0: super souvenir de Peter Gabriel en ce dimanche sur votre radio préférée. Don't Give Up, flashback musical qui nous ramenait là en 1987.
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écouté à l'instant sur l'antenne de fréquence Aiguesé, Marc Amor qui nous proposait là ce titre bien sympathique, plein de rythme, de proof. Après 17h, nous serons de retour avec le meilleur de la musique et nous parlerons des solidarités. Un beau festival qui se tiendra le week-end prochain à Namur. On en reparlera tout à l'heure après 17h. Pour se rapprocher du cap des 17h, voici Dua Lipa dans la radio Houdini.

diversité musicale, un cocktail bien sympathique, des souvenirs et puis des nouveautés comme celle-ci, Harry Styles, American Girl. Comme annoncé, on parlera bientôt des Solidarités, beau festival qui se tiendra le week-end prochain à Namur. On en reparle d'ici quelques instants. Là, la musique, le meilleur de la musique, c'est chez nous. Pet Shop Boys, tu es dans la radio. Souvenir des années 80, Always on My Mind.

Merci d'écouter Fréquence Aiguesée. C'est Obso Musique jusqu'à 18h. Allez, comme annoncé, on parle du festival Les Solidarités. Vous pourrez applaudir le samedi 5 septembre Louane Mentissa et puis l'artiste belge Anaïs MVA. Quelques mots sur cet artiste que j'ai déjà eu l'occasion de voir sur scène. Jeune autrice, compositrice, interprète de 23 ans, formée au conservatoire. Elle s'est déjà fait une place auprès du public à travers une pop sensible et moderne. Elle aborde avec sincérité des thèmes parfois difficiles comme la santé mentale, les troubles alimentaires ou encore les addictions. À voir, donc allez applaudir donc cette jeune artiste Anaïs MVA dans le cadre des Solidarités du 4 au 6 septembre. Elle sera donc sur la scène des Solidarités le samedi 5 septembre. Anaïs MVA, vous pouvez découvrir toute la programmation de cette édition 2026 sur le www.lessolidarités.be. Merci d'être là pour Sur Musique.

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0: classique du groupe Police. Avant cela, on écoutait une production belge, À cause des garçons, interprétée par À cause des garçons. Alors, la musique de ce titre avait été composée par Alain Chamfort. Voilà donc. On va revenir dans quelques secondes avec Eagle Eyed Cherry sur Fréquence Aiguisée.
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Angèle qui nous revient avec un nouveau titre, What You Want, tout un programme. Merci de nous être fidèles. Allez, tout de suite, on reparle des solidarités et plus particulièrement de la programmation prévue pour le dimanche 6 septembre. Il y aura entre autres Gaëtan Roussel, ça pour, et ce pour notre plus grand plaisir, voilà, j'y arriverai. Il y aura Imani Superbus et Marguerite, une artiste, une nouvelle venue dans le monde de la chanson. Marguerite, révélée lors de la dernière saison de la Star Academy, s'est fait remarquer par son énergie, sa personnalité lumineuse et ses performances vibrantes. Pour son premier single, elle se livre sans filtre avec Les filles, les meufs, un titre intime et décomplexé dans lequel elle chante sa bisexualité. Marguerite sera donc sur la scène des solidarités dimanche prochain, ainsi que Superbus, que l'on retrouve tout de suite sur l'antenne de Fréquence Aiguisée.

là, dites-moi, le mois de décembre à Bruxelles sera le mois Indochine, puisque Indochine sera sur la scène de Forêt Nationale du 8 au 10 décembre. On retrouvait là Indochine avec leur dernier titre, Les Nouveaux Soleils. Direction les souvenirs, une fois de plus, voici Mary G. Blige. Du funk R&B tout de suite dans la radio. Souvenir de l'année 2001, Family Affair. On reviendra juste.

0: succès planétaire pour ce titre de Chic, le Fric, morceau qui nous ramenait en 1978. Nous sommes aujourd'hui le dimanche 30 août et on souhaite un très bon anniversaire à l'actrice américaine Cameron Diaz qui est née le 30 août 1972.
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le rythme en cette fin de dimanche. Miami Sound Machine en 1985, Bad Boy. Nous nous appliquons à vous diffuser le meilleur des tous les tubes qui vous mettent de bonne humeur sont chez nous. Et là, je vous propose de retrouver le nouveau titre d'Ariana Grande.

l'accent, le nouveau titre d'Arena Grande sur la radio plein tube. Le titre s'appelle Pétale. Frédéric Bertrand, j'étais ravi d'avoir passé ces 120 minutes en votre compagnie. On se fixe rendez-vous dimanche prochain, même fréquence, même heure. On se quitte là avec les Boyzone, Picture of You. Passez une agréable soirée à l'écoute des programmes de fréquence Aiguisée. Et puis, excellente semaine.

Les Foo Fighters sont de retour. Le groupe qui est né, on va dire, sur les cendres de Nirvana, c'est le batteur de Nirvana, Dave Grohl, qui a créé le groupe. Le groupe qui a remporté 15 Grammy Awards, dont 5 dans la catégorie meilleur album de rock. Plus de 30 millions d'albums vendus depuis 1994. Ils viennent de publier leur 12e album, Your Favorite Toy. Ça méritait bien d'ouvrir Pop Rock Time, les Foo Fighters. On écoutait Unconditional tout à l'heure. Axe and the Hatchmen, c'est un groupe de rock alternatif indie américain. Un groupe qui s'est créé à Chicago en 2018 et on va aller retrouver un extrait de leur premier album So Much To Tell You, une version deluxe qui vient tout juste de sortir. On écoutera tout à l'heure Belt Loops, c'est nouveau. On y a retrouvé un classique des années 80, le 8e album de Michael Field, l'album Crazy, sorti en 83 avec Maggie Reilly, la chanteuse écossaise qui posait sa voix sur la musique de Michael Field. On va écouter Moonlight Shadow et puis là c'est Daydreamers, un groupe pop britannique qui sont originaires de Londres. Le groupe s'est créé il y a 5 ans maintenant. On écoute ici un single qui vient tout juste de sortir, qui s'appelle I Expect Better. C'est Daydreamers dans Pop Rock Time.

Les Rockers Ch'ti, les Skip the Use avec Distorter, un extrait de leur sixième album Love and Anxiety qui vient tout juste de sortir. Skip the Use, un groupe de rock français créé en 2008, originaire de Ronchin, c'est dans le Nord-Pas-de-Calais, le groupe de Matt Bastard. En novembre 2025, le groupe avait annoncé son retour avec de nouveaux titres et une tournée prévue pour 2026-2027. Skip the Use, on écoutait ici Distorter donc sur leur tout nouvel album. À venir, Thierry Larose, Si j'avais un clou. Thierry Larose, c'est un auteur, compositeur, interprète québécois de rock indépendant et de folk. Il est originaire de Marieville au Québec. Il est âgé de 28 ans. On va l'écouter Thierry Larose avec un single qui vient tout juste de sortir. Il y aura aussi le nouveau Dean Lewis, Seconds Before the Sunrise. Dean Lewis, c'est un chanteur et compositeur australien. Il est originaire de Sydney et il est devenu assez incontournable ces dernières années. On va l'écouter avec son tout nouveau single. Et puis là, un joli classique, Billy Idol, Eyes Without a Face. Écoutez bien les chœurs. Le titre apparaît en français, Les yeux sans visage. On est en 1983, un extrait du second album de Billy Idol, l'album Rebel Yell. Chanteur, musicien de rock britannique, Billy Idol, on l'écoute ici dans Pop Rock Time.

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Un groupe pop rock américano-britannique, ils sont connus pour leur chanson Walking on Sunshine, mais aussi pour leur victoire au concours Eurovision de la chanson avec leur titre Love Shine a Light, c'était en 97, Katrina and the Waves. On écoutait ici leur grand tube, c'est considéré comme une des chansons les plus feel good de tous les temps, c'était un extrait de leur premier album publié en 1983. On va retourner dans l'année 83 tout à l'heure avec Rod Stewart et Baby Jane, Roderick David Stewart, Sir Roderick, originaire de Londres, chanteur, auteur, compositeur, interprète britannique. On ira se balader sur son 12e album Body Wishes qui était sorti en juin 83, le titre Baby Jane. On écoutera également Blossom. Blossom, de son vrai nom Arnaud Bernard, c'est un chanteur, auteur, compositeur et producteur français pop électro et pop rock mélancolique et moderne. Après le lycée, il est parti vivre à Brighton en Angleterre pendant plusieurs années pour étudier la musique et apprendre à produire seul ses morceaux, et c'est là qu'il a adopté son nom de scène Blossom, inspiré du groupe Blossom. On écoute Webcam dans les prochaines minutes, et puis juste avant, Blossoms, justement, le groupe britannique d'indie pop originaire de Stockport dans le Grand Manchester en Angleterre. On va écouter Joke About Divorce, c'est une nouveauté, c'est un single qui vient tout juste de sortir.

c'est un groupe qu'on aime bien, on les a déjà invités à quelques reprises dans Pop Rock Times, Band Camino, un groupe de rock américain qui existe depuis une dizaine d'années. Ils viennent de livrer un nouveau single qui s'appelle Holy, on se devait de vous le diffuser ici tout à l'heure. On ira trouver le groupe breton Matmata avec une nouveauté qui s'appelle Oh Madeleine, un extrait du 7e album, l'album Lombardé qui vient tout juste de sortir, un double album composé de 20 reprises. Oh Madeleine, c'est une reprise du chanteur Dizzy's, sorti en septembre 2023 sur l'album L'Amour. Dizzy's à la sauce Matmata, c'est dans quelques instants. On part faire un petit tour du côté de Brest en Bretagne, le groupe qui existe depuis 95. On va retrouver aussi Lenka, de son vrai nom Lenka Kripak, auteur, compositrice, interprète australienne. Un extrait de son premier album qui était sorti en septembre 2008. On va écouter The Show. Je vous passe aussi Xdinary Heroes. Xdinary Heroes, c'est un groupe de rock sud-coréen. Le groupe s'est créé il y a 5 ans maintenant. Xdinary Heroes, ils seront en concert au Bataclan à Paris le 4 juin prochain. N'essayez pas d'acheter des billets, c'est déjà sold out. On les écoute ici avec KTM. C'est une nouveauté. C'est pour refermer Pop Rock Time. Moi, je vous reviens ici la semaine prochaine.

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Coucou tout le monde, c'est les spéciales de l'été de Move Party consacrées à la compilation Plus de Dance qui arrive dès à présent dans votre radio. Mais attention, dernière émission de cette saison estivale, puisqu'à partir de la semaine prochaine, eh bien, votre radio fait sa rentrée et nous serons là, bien évidemment, pour vous accompagner avec le meilleur de son souvenir. Mais pour l'instant, ne perdons pas un instant, puisque cette semaine, encore plein de belles choses à entendre. La preuve à l'instant, on a démarré avec un extrait du volume 3 sorti en 1995. C'était les Tour Unlimited, Nothing Like the Rain. La prochaine session arrive et se terminera tout à l'heure avec un extrait du volume 9 sorti en 98, C'est Control, La Festa. Nous aurons également Max, No More, I Can Steady It, et ce sera la version Hot Mix. ASMC sera là également avec It's a Rainy Day, Mephisto, Mystery of Love, un extrait du premier volume sorti en 94, ce sera Jam & Spoon avec Find Me. Mais dès à présent, repartons avec un extrait du volume 5 sorti en 1996, les Culture Beat, voici Take Me Away.

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1: Chaque semaine, vous êtes de plus en plus nombreux à écouter Move Party, les spéciales de l'été. Et sachez que même pendant cette saison estivale, eh bien, vous pouvez nous retrouver quand vous le souhaitez sur internet www.moveparty.fr. C'est le site officiel de l'émission. Ou encore, rendez-vous sur les réseaux sociaux.
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1: Une nouvelle session remplie de souvenirs, c'est ce que je vous propose maintenant pour continuer. Eh bien, c'est spécial l'été de Move Party consacré à la compilation Plus de Dance et elle se terminera tout à l'heure avec un extrait du volume 2 sorti en 95, Capella Move It Up et la version longue. Nous aurons également la Dream Music de Robert Miles, Fable, Magic Affair, Give Me All Your Love, un extrait du volume 7 sorti en 97, ce sera The Sun Club, Fiesta et une version remix. Les Entrance, ça arrive dans quelques minutes avec Electronic Pleasure, mais vous savez maintenant que dans ces compilations Plus de Dance, il n'y avait pas que de l'Eurodance. La preuve maintenant avec un extrait du volume 1 sorti en 94. Un petit peu de rock, ça va nous faire bouger maintenant avec Ram Jam. Voici Black Belly.

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1: Move Party, les spéciales de l'été, c'est pratiquement terminé et on a été ravis de vous accompagner pendant cette saison estivale avec cette compilation française plus de dance, compilation qui a été sortie entre 1994 et 1998 avec 9 volumes à son actif et on vous a récapitulé le meilleur. Mais ne vous inquiétez pas, Move Party est de retour dès la semaine prochaine avec la grande rentrée de votre radio et nous serons là avec le meilleur du son souvenir de l'Eurodance des années 90 jusqu'à la dance du tout début des années 2000. Mais pour le moment, eh bien, terminons cette édition de Move Party, les spéciales de l'été consacrées à la compilation plus de dance avec les Space Rog I Feel Your Pain, extrait du volume 8. Prenez bien soin de vous, gardez le rythme, ciao ciao.

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0: Techno System Summer Edition, bienvenue à vous dans votre radio. On est parti pour une heure de son dance. Nos fameux Summer Edition se terminent avec cette émission. En effet, on est arrivé à la dernière semaine. C'est le mois de juin qui va être à l'honneur. Qu'est-ce qu'on vous a diffusé avant les vacances durant tout ce mois de juin? Les meilleurs titres, les coups de cœur, on va tout vous diffuser durant cette émission. Et la semaine prochaine, on sera de retour dans le Techno System avec ce qu'on n'a pas pu vous diffuser et qui est sorti cet été, puisque bien entendu, les sorties ont continué. On découvrira ça la semaine prochaine, puisque pour le moment, c'est Techno System Summer Edition, juin 2026. Qu'est-ce qu'on vous a diffusé côté Italo Dance? Eh bien, on le découvre.
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0: Galeza Project avec Love Story, ce sera pour terminer tout à l'heure. DJ PMJ avec Ami Marina. On aura Brothers avec Don't Stop, remixé par Italian Minds. Ce n'est pas tout. Cluster DJ avec Party C19 également sera là. Souvenez-vous de ce titre qu'on vous a diffusé, Montero avec la policière. Oui, on vous l'a diffusé deux fois, il me semble. Il est très très bon. Vous allez pouvoir l'entendre dans quelques minutes. Juste après, Icaro Project avec Cuesta Note, qui a été coup de cœur durant ce mois de juin 2026. Un remix signé Laurie DJ. C'est ce titre que je vous propose pour entamer ce dernier Techno System Summer Edition. C'est parti, voici Icaro Project dans le T6.
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0: L'extension de Galézard Project avec Love Story dans notre émission du Technosystème, la version Summer Edition qui prendra fin à la fin de cette émission puisque on explore le mois de juin tout au long de cette semaine. Il s'agit du dernier mois et la semaine prochaine, la rentrée du Technosystème avec ce qui est sorti durant cet été pendant une heure. On essaiera de vous diffuser l'essentiel de ce qu'on n'a pas pu vous diffuser. En tout cas, l'Italo Dance, on le met de côté avec maintenant, c'est le Hands Up qui continue.
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0: Sweetbox pour terminer avec Abracadabra. On aura également Roche avec I Will Coach You. Gigaden sera de la partie avec le titre When Love Becomes a Lie, remixé par Dan Winter. Loomax également, on vous l'a diffusé au mois de juin avec TikTok, tout comme Zash Main avec le titre The Remedy. Et deux coups de cœur Hands Up durant ce mois de juin. Kimbale avec Lily Goes Everywhere, remixé par Jay Kuhn, mais également Deku, ce titre avec lequel nous allons commencer, Don't Break My Heart. Ces deux titres ont donc été coup de cœur et c'est eux que je vous propose pour continuer notre aventure du Technosystème Summer Edition. Voici donc Deku, Don't Break My Heart.
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Il est tout durant toute cette saison radiophonique 2025-2026. C'était le dernier Technosystem Summer Edition. Ils seront de retour l'été prochain. La semaine prochaine, on se retrouve pour la rentrée 2026-2027. Dans cette émission du Technosystem, d'ici là, bonne fin d'été à vous et à la semaine prochaine. Bye!

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